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1: Merci, Mélissa. Bonjour, mesdames, bonjour, messieurs, et bienvenue à l'émission Naturellement Country. C'est toujours un plaisir pour moi de venir vous rejoindre dans votre salon, à la cuisine, peu importe, au chalet, dans le tout. Hey, merci, merci d'être là. Merci de m'accepter en votre compagnie. Alors, pour ceux et celles qui désirent me contacter, soit pour une demande spéciale, une salutation, des vœux d'anniversaire, le numéro de téléphone à composer est le 418-724-9650. 418-724-9650. Il y a toujours également la possibilité via Messenger, Facebook, Gilles Truchon. On débute avec une des nouveautés de notre ami Stéphane Hervé avec La Belle Vie. Et il y a Louis Bérubé, aujourd'hui, il a décidé de se promener en convertible en ce beau samedi après-midi. Alors, merci d'être là encore une fois et je vous souhaite une excellente, mais vraiment une belle après-midi en cette belle journée d'automne.

0: Alors pour aujourd'hui, pour ce samedi 3 octobre, on prévoit un dégagement, également une nappe de brouillard qui devrait se disperser dans le courant de l'avant-midi. Elle est partie pour l'instant. Accompagné d'un vent, devenant du sud-ouest de 20 km/h. Maximum prévu pour aujourd'hui de 13 degrés. Ce soir, et ces nuits, on prévoit quelques nuages. Un vent de l'ouest de 20 km/h, minimum de plus 5. Sauf qu'à l'intérieur des terres, on prévoit 0 degré. Pour demain, dimanche, généralement ensoleillé. Un ennuagement en après-midi. Un vent devenant du sud de 20 km/h. Maximum prévu pour demain de 13 degrés. Dans la soirée, ainsi que dans la nuit de demain. Alors, ce sera nuagé, minimum de 11 degrés. Et présentement, dans Rimouski Métis, le mercure indique 11 degrés Celsius. 96.5.
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1: Dans mon prochain bloc musical, nous aurons l'occasion d'entendre Karine Perrault, David Bernatchez et Michel Léonard.

0: On écoutait Michel Léonard, et oui, cette belle pièce de Michel, c'est « J'ai appris à écouter ». Mais voilà, c'est ce que je vais tenter de faire moi aussi. On se comprend. Après la pause, je vous ai réservé Dwayne Yoakam, Stéphane Moreau et Steven Levac avec Jess Mongeon. Bonne écoute.
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est 12h30 et dans mon prochain bloc, nous aurons l'occasion d'entendre Paul Darège avec le Lumberjack. Ça va tourner pour Steve Gagné. Il y a Luc Tremblay qui nous présente une dernière cigarette. Et oui, pourquoi pas, c'est une bonne chose. Et Réal Leblanc avec Thérèse. On salue toutes celles qui ont ce joli prénom de Thérèse, même les malcommodes. Et ça va tourner pour Kathleen Proulx.

0: On s'en va à la pause et au retour de la pause, nous aurons l'occasion d'entendre Jack Jersey et ça va tourner tout spécialement pour Joanne Perrault de Bécomo. Pardon. Par la suite, Simon Girard, la danse de la limonade. Et on salue notre ami Simon. Il est dans le bois présentement à la chasse. Et Herman Huet va fermer le bal avec Souvenir de mon village. Et ça va tourner pour Lucie Marais. C'est de la part de Thérèse.
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Cette prochaine pièce de Micheline Langlois, Les oiseaux blancs, va tourner tout spécialement pour Michel, Cécile et tous les membres de la famille en cette journée spéciale, en cette date surtout. Ah oui, cette date spéciale. Mes pensées sont pour vous. Voici Les oiseaux blancs.

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1: À la maison Marie-Élisabeth, le 18 septembre 2026, est décédée à l'âge de 82 ans et 3 mois, Madame Janine Thériault, demeurant à Rimouski, autrefois de Saint-Fabien, épouse de feu Monsieur Maurice Bélanger, fille de feu Monsieur Alphonse Thériault et de feu Madame Marie-Ange Lebel. La famille recevra les condoléances le dimanche 11 octobre à compter de 9 heures à la coopérative funéraire Site Mausolée Saint-Germain, située au 282e rue Est à Rimouski. Aura lieu le même jour à 11 heures en la chapelle Raymond Dubé du Mausolée Saint-Germain. Vos témoignages de sympathie peuvent se traduire par un don à la maison Marie-Élisabeth, par l'entremise de l'hôtesse au salon ou par leur site Internet. La direction des funérailles a été confiée à la coopérative funéraire du Bas-Saint-Laurent au 286 rue Saint-Jean-Baptiste-Ouest, à Rimouski.
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6: Bienvenue à la capsule souvenir pour vous, pour nos aînés. J'ai encore une belle brochette d'invités à vous présenter. Sans plus tarder, on débute avec Jeannine Savard, vieillir en beauté. Et pour la première fois, Paul Brunel nous présente « Tu me dis pas ». Alors on s'en va écouter ça.

0: Invitation à Yves Gagnon.
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La prochaine pièce de Monsieur Georges Mel. Alors, j'aimerais l'offrir. Ben, le titre de cette pièce, c'est Les Noces de Diamant. 60 ans. C'est quelque chose quand même. Alors, ben, je félicite ma cousine Monique Truchon de Matane, ainsi que son mari Fernand Simard. Ils sont rendus là. Eh oui. Alors, félicitations à nos jubilaires. 60 ans de mariage. Encore une fois, oui, c'est quelque chose. Alors, cette prochaine pièce de Georges Hamel, c'est tout spécialement pour vous et pour tous ceux et celles qui souligneront bientôt cette année 60 ans de mariage.

Merci à Facebook. J'ai vu passer ça sur le sur Facebook, hein, comme on dit. Et je sais que c'est un membre de la famille qui a publié cette belle nouvelle, hein, qui est très intéressante, très, très bonne. Alors, ben, merci. Et, ben, écoute, Monique et Fernand, je vous souhaite encore plusieurs belles années de bonheur et de santé. Et que Dieu vous protège. Et je vous aime. On termine cette belle capsule de souvenirs avec Marcel Martel, Valser dans tes bras. Donc, Fernand et Monique, vous pouvez vous installer pour une petite valse. Et puis, à la fin, après la pause, il y a toujours une pièce souvenir country américain. Alors, c'est Boxcar Willie. Salutations à tous les aînés qui sont à l'écoute. Un petit clin d'œil particulier aux résidents de la résidence Seigneur Lepage. Et c'est pas terminé. Non, on est encore ensemble jusqu'à 17h. Je vous aime.

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1: Le Cercle culturel de l'Amitié présentera une séance de mise à jour en sécurité routière et celle-ci s'adresse à tous les conducteurs et conductrices qui désiraient parfaire leur connaissance du code de la sécurité routière. Elle s'adresse particulièrement aux personnes aînées qui devront passer un examen sur route exigé par la Société d'assurance automobile du Québec, la SAC. La formation se tiendra demain, dimanche, le 4 octobre, de 9h à 14h30, au Cercle culturel de l'Amitié, situé au 459 rue La Salle à Rimouski. Il y aura une pause pour le dîner, alors si vous désirez, vous pouvez apporter votre repas. Pour inscription, veuillez composer le 418-725-8348. 418-725-8348. Madame Julie Lechasseur sera très heureuse de vous répondre et prendre votre inscription et vous donner toutes les informations nécessaires. Assemblée générale annuelle du Club de motoneige de la Métis 2001, jeudi le 8 octobre. Ça débute à 19h à l'amphithéâtre Desjardins, 275 avenue Ross à Montjoly. Dorémy vous invite à venir danser avec nous ce samedi soir. C'est la reprise des activités. On vous propose, ça débute à 19h30, on vous propose des danses de ligne avec des musiciens. Et ça se passe à l'église Saint-Robert. C'est à la salle Paul-Émile Dubé. C'est à l'arrière de l'église. Et l'adresse, c'est le 243 rue Saint-Laurent-Ouest à Rimouski. On vous souhaite à tous la bienvenue et une très belle soirée, des belles retrouvailles également. Et on circule par la rue Michaud. Le Club de l'âge d'or de Saint-Clus vous invite à son activité de danse sociale et danse de ligne avec M. Bertrand Fortin et Mario Brideau à l'accordéon ce dimanche 4 octobre de 13h à 16h au centre Gabriel Nadeau, 1 rue Langlois à Saint-Clus. Le coût d'entrée de 7 $. On vous souhaite à tous la bienvenue. Et si vous désirez plus d'informations, veuillez contacter M. Régent Beaumont en composant le 581-246-3391 581-246-3391. Alors, c'est tout pour l'instant. Il y aura d'autres activités qui ont lieu dans les prochains jours que je vous ferai part un petit peu plus tard. On poursuit avec Carmen Dess, seule avec mon droit, mais ça va tourner pour Angéline.

On écoutait Carmen Dess avec Mondrum. Salutations à Lise qui travaille au dépanneur Le Carrefour à Mont-Joli. Voici pour toi, Lise, la petite caissière. Et je profite de l'occasion pour saluer tous ceux et celles, hommes et dames, qui travaillent dans un domaine comme caissier ou caissière.

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0: Après la pause, il y a deux pièces qui vont tourner. Alors, c'est une suggestion de Josiane Lévesque, et puis l'autre pièce, c'est Lisanne Lévesque. Mais tout ça après la pause.
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Il est présentement 14h et je désire souhaiter la bienvenue à ceux et celles qui viennent de se joindre à nous. Alors, bienvenue à l'émission Naturellement Country. Mon nom est Gilles Truchon et nous sommes ensemble en ce beau samedi après-midi, belle journée d'automne, jusqu'à 17h. On débute notre prochain bloc avec un artiste de la Côte-Nord qui nous présente une belle reprise de Patrick Normand, « Je serai toujours là ». C'est mon ami Alain Deschênes qui voudrait l'offrir à sa conjointe. Alors, et elle se nomme Lynn. Alors, Lynn, tu es l'amour de Alain. Il t'offre cette prochaine pièce. Par la suite, Nelson Ross s'amène avec la guitare de Jérémy. Et cette pièce va tourner tout spécialement pour Jérémy Bellin, dont c'est son anniversaire aujourd'hui. Alors Jérémy, bonne fête, passe une belle journée et laisse-toi gâter. Alors à vous tous, bonne écoute.

0: Salutations à mon ami Nelson Ross, qui sera en spectacle demain après-midi au bar Le Petit Québec, premier dimanche du mois. Donc, c'est un rendez-vous. Après la pause, Régis Poirier de Rimouski nous présente une de ses interprétations. Et Caillouche, le grand-père de Joe. C'est un petit bout qu'on n'a pas entendu, notre ami Caillouche. Et ça va tourner pour souligner un anniversaire. Donc, bonne fête aujourd'hui à M. Bertrand Deschênes de Saint-Pascal-de-Kamouraska. Voilà. Et c'est son anniversaire aujourd'hui, c'est de la part de Michel et de Pierrette.
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0: Après la pause, nous allons entendre, oui, Mississippi et le medley de notre ami Pascal Lecôté, le medley de Julie Darèche. Et ça va tourner tout spécialement. Bougez pas que je retrouve ma petite note. Alors, je crois que c'est Marie-Josée, bien sûr. Voilà, c'est Marie-Josée de Saint-Laurent qui a fait cette suggestion.
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dans mon prochain bloc, nous aurons l'occasion d'entendre un club Poutine. J'adore le club Poutine, et tout spécialement, entre autres, celui de la cantine La Bonne Bouffe de Price. Et je profite de l'occasion pour les saluer parce que les vacances s'en viennent à grands pas. Et je me suis laissé dire qu'il y en a encore au moins pour 15 jours. En tout cas, ça sera à suivre, mais je vous tiendrai au courant. Il y a super Poutine, là, de La Bonne Bouffe aussi également. Oh là là! Ensuite de ça, il y a Christian Lemieux qui s'amène avec Pourquoi faut-il? Et ça va tourner pour Jacqueline. Et là, Jacqueline, tu auras l'occasion de l'entendre au complet. D'accord? Tu sais ce que je veux dire? Et on termine ce blog musical avec Réveil et La Padourde. Et ça va tourner pour mon ami Stéphane Simon.

0: Voici un message des vrais amis de Saint-Robert. Alors, vous comprendrez que demain soir, le 4 octobre, non, on n'est pas en mesure de vous présenter une soirée de danse folklorique, danse sociale, danse de ligne, parce que le local est occupé hein, pour les élections qui auront lieu le 5 octobre, le lendemain. Mais nous serons de retour le 11 octobre prochain. Donc, pas de soirée ce dimanche, le 4 octobre. Et on sera de retour dimanche prochain, le 11. Et c'est un message de Mme Armande Charret, présidente par intérim, et de tout son comité pour le club Les Vrais Amis de Saint-Robert. Après la pause, Pamela Roney, Jonathan Godin et Daniel Dan seront présents pour vous faire chanter et danser.
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0: C'est ta fête aujourd'hui. Qu'est-ce que tu penses que je vais faire? Te chanter une chanson? Gâteau? Chandelle? Mais ça arrivera pas. Mais bonne fête.
1: Alors, bonne fête aujourd'hui à mes amis Facebook, Lucie Pinault, l'équipe de Anca, Anca Centre du Québec, Stéphane Lévesque, Greg Torres et les trios, non, le trio, oui, Hamilton. Alors, il y a Daisy, il y a également Carl, il y a Mathieu. Alors, les trois, Hamilton, 39 ans aujourd'hui, c'est tout jeune encore. Eh bien, je vous salue, je vous souhaite à vous tous bonne fête. Je profite de l'occasion pour saluer vos parents hein, qui habitent maintenant la région de Matane. Alors, bravo hein, pour trois beaux trios, trois beaux bébés il y a 39 ans. Et ceux et celles dont c'est leur anniversaire et que je n'avais pas votre prénom ni votre nom, mais je vous souhaite bonne fête à vous tous. Passez une belle journée et laissez-vous gâter. Nous poursuivons avec un double jeu de notre ami Patrick Normand. Alors, la toute première, nous, ça va tourner pour Sonia Lavoie. Et la deuxième, quand on est en amour, ça va tourner pour Chantal. C'est de la part de Roger de Saint-Noël. Alors, encore une fois, bonne fête à vous tous, mesdames et messieurs.
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0: pour ce soir et cette nuit, on prévoit quelques nuages accompagnés d'un vent. Un vent de l'ouest de 20 km/h. Le minimum prévu est le plus 5 degrés. À l'exception de l'intérieur des terres, oui, on prévoit 5 degrés. Même risque d'un gel. Donc, on sort les couvertes et on cache les tomates. À long terme, ce que nous réserve Dame Nature, oui. Alors, pour demain, dimanche, 13 degrés avec une alternance soleil et nuages. Pour lundi, 13 degrés avec de la pluie. Mardi, de la pluie, 10 degrés. Mercredi, 9 degrés, alternance soleil et nuages. Et finalement, jeudi, 11 degrés, alternance soleil et nuages. Après la pause, on va aller rejoindre Vince Gill, Carole Renaud et Louisette Desrosiers. 96.
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1: Le club de l'âge d'or de Saint-Luce vous invite à son activité de danse sociale et danse de ligne avec M. Bertrand Fortin et M. Mario Brideau à l'accordéon ce dimanche 4 octobre. C'est de 13h à 16h au centre Gabriel Nadeau et l'adresse est le 1 rue Langlois à Saint-Luce. Le coût d'entrée est 7$ et on vous souhaite à tous la bienvenue. Si vous désirez plus d'informations, vous pouvez contacter M. Régent Beaumont en composant le 581-246-3391. 581-246-3391. Madame Louise Gagné et toute son équipe seront très heureux de vous accueillir ce soir. C'est la reprise des activités dans un nouveau local. Alors, c'est toute l'équipe de Dorémy qui vous invite à 19h30. Alors, on vous propose danse de ligne, danse folklorique avec nos musiciens. Comme je disais, c'est à l'église Saint-Robert. C'est la salle Paul-Émile Dubé. C'est à l'arrière de l'église. Et l'adresse est le 243 rue Saint-Laurent-Ouest à Rimouski. On circule par la rue Michaud, je crois, la porte de côté. Bref, vous allez voir, ce sera pas dur à trouver. Et on vous souhaite à tous la bienvenue et une excellente soirée. Le Cercle culturel de l'Amitié présentera une séance de mise à jour en sécurité routière. Alors, celle-ci s'adresse à tous les conducteurs et conductrices qui désireraient parfaire leur connaissance du Code de la sécurité routière. Elle s'adresse particulièrement aux personnes aînées qui devront passer un examen sur route exigé par la SAC. Alors, cette formation se tiendra demain, le 4 octobre, c'est de 9h à 14h30, au Cercle culturel de l'Amitié, situé au 459 rue La Salle à Rimouski. Il y aura une pause pour le dîner. Alors, si vous le désirez, vous pouvez apporter votre repas. Et il faut s'inscrire. Donc, pour l'inscription, on appelle le 418-725-8348. 418-725-8348. Et Mme Julie Lechasseur prendra votre inscription et vous donnera toutes les informations nécessaires concernant cette formation. Et comme je l'ai mentionné un petit peu plus tôt, il n'y a pas d'activité demain soir avec les vrais amis de Saint-Robert. Alors, il fallait céder le local pour les élections du Québec qui auront lieu. C'est la journée des élections. C'est le 5 octobre prochain, c'est lundi. Voilà. Donc, on sera de retour avec un immense plaisir dimanche le 11 octobre prochain. Le Club de motoneige de la Métis vous invite à son assemblée générale annuelle. C'est jeudi le 8 octobre à l'amphithéâtre Desjardins de Mont-Joli et l'adresse est le 275 avenue Ross à Mont-Joli. Et je viens de recevoir un communiqué et je m'y prends d'avance pour vous le mentionner. Donc, vous pourrez réserver cette date dans votre agenda qui est samedi le 28 novembre. Alors, prenez note qu'il y aura une soirée sociale au sous-sol de l'église Saint-Robert. C'est une grande soirée country. C'est au profit du Noël des oubliés. Alors, ceux et celles qui sont financièrement incapables de bien se nourrir, alors, on sera là pour cette belle activité et de récolter des sous. Donc, le contenu musical country se frappe avec notre ami Nelson Ross. Il faut réserver sa place, soit acheter un billet ou le réserver ou avoir de l'information pour une table pour 6 ou 8 personnes. Donc, vous communiquez avec Mme Marie-France Ouellet en composant les 418-318-0503. 418-318-0503. Et dans les prochaines semaines, je vous donnerai encore d'autres informations concernant cette belle soirée country qui aura lieu pour les profits du Noël des oubliés. Voilà. On poursuit avec Luc Tremblay. Ça va nous conduire à la prochaine pause, le vieux loup de bois. Et c'est une suggestion que j'ai reçue de Thomas Thibault de Saint-Anatelet. Et

0: grandes ventes et encans annuels à Saint-Luce le 11 octobre prochain. Régalez-vous tout en soutenant votre fabrique. Dès la fin de la messe de 10h30, l'église de Saint-Luce transforme la récolte du terroir en véritable trésor gourmand. Venez découvrir et acheter nos produits maison et artisanaux. Douceurs sucrées, tartes, gâteaux, confitures, gelées et confiseries, plats et condiments, pâtés savoureux, pain de ménage, ketchup maison, relish et marinade. Artisanat local, confection unique et création de chez nous. Alors rendez-vous à l'intérieur de l'église, venez en grand nombre encourager votre communauté et c'est à partir de 11h30 et ça a lieu le 11 octobre prochain. Bonne trouvaille. Après la pause, Denis Cormier va nous présenter Profitons de la vie et c'est une suggestion que j'ai reçue de Madame Evelyne Michaud, oui, voilà. Et puis elle a la belle visite présentement. Sa petite sœur Léna, son mari Armand et son frère Roger, qu'elle aime beaucoup. Alors, tout ce beau monde, on vous salue et bienvenue hein, chez Evelyne. Mais après la pause, cette pièce va tourner.
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0: La bienvenue. Après la pause, nous aurons l'occasion d'entendre Michel Miron de Drummondville et Julie Fournier et sa petite robe rouge. On termine ce trio avec Lise Tifo avec Sarambi. Bonne écoute.
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Il est 16h et quelques poussières. C'est le moment pour moi de vous présenter mon petit spécial mix anglo-franco. Parfois c'est l'intégrale, parfois c'est une petite adaptation. Et puis Elvis Presley va nous présenter Quick Kiss Me Quick. Et moi-même, mon interprétation de Un baiser de toi, suggestion de Mme Saint-Pierre. Merci Mme Saint-Pierre pour votre choix.

Et voilà, c'était mon petit spécial mix anglo-franco. Et merci, Madame Saint-Pierre, pour cette belle suggestion. On poursuit avec Sam Tremblay. Une petite frette, mais il va tourner. Oui, ça va chanter très fort aujourd'hui, là. C'est la fête à Maxime, son frère. Donc, bonne fête à Maxime Tremblay, le grand frère, ou peut-être le petit frère de Sam. Je ne sais pas, mais bref, c'est pas plus grave que ça. Alors, mais bonne fête, mon Max. Amusez-vous bien, et voici une bonne petite frette, pourquoi pas, avec modération, bien évidemment.

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0: Le club de 50 plus de Saint-Rémy-de-Métis vous invite à son souper mensuel qui se tiendra, qui aura lieu plutôt, oui, le 15 octobre prochain à 17h30 à son local situé au 1 rue du Couvent à Price. On vous souhaite à tous la bienvenue. Et on poursuit avec la pause. On s'en va à la pause, oui. Et au retour, nous allons entendre David Hasselhoff. Oui, ça va tourner pour Gilles de Pointe-aux-Outardes. Il y a Pat Como qui nous présente Quand le téléphone sonne. Et ça va tourner pour Daniel.
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le Cirque culturel de l'amitié vous informe de ses activités pour cette semaine. Alors, on vous propose le lundi, mercredi et vendredi à 10h de la Zumba Gold. Le lundi à 13h15, c'est un jeu de mémoire. Le mardi et le jeudi à 10h, on vous présente Vie active. Mardi à 13h, tournoi de 500. Cours de danse le mercredi à 19h, intermédiaire et avancé. Le jeudi à 13h ainsi que le vendredi à 19h, on vous présente du crib. Et vendredi à 13h15, c'est du golf à tout. Alors, vous en avez pour tous les jours, toute la semaine, c'est super. Jeudi le 8 octobre à 17h, on vous invite au souper communautaire. Ça sera suivi d'un bingo. Et au menu, soupe, bœuf et orge, tourne-d'eau de poulet et galette. Samedi le 10 octobre, 19h15, pratique de danse de ligne. Et à 20h, c'est une soirée sociale avec Madame Brigitte Rivard. Prenez note qu'il n'y aura pas de séance de Zumba Gold lundi le 12 octobre. Et notez que dimanche, le 15 novembre, ce sera le marché de Noël. C'est de 10h à 16h. Eh bien, voilà. C'est une invitation du comité du Cirque culturel de l'amitié. On poursuit avec Cora de Stéphane, Rolando et Sonia Denis.

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Il est présentement 16h51. Il s'en va sur 52. C'est déjà pour moi le moment de vous dire merci. Merci d'avoir été là. Quel bel après-midi on a passé ensemble. Ça a été très agréable. Merci pour vos beaux petits textos, vos petits cœurs, vos petits pouces. C'était très apprécié. Ça me fait un petit velours. Merci encore. On se quitte avec Danis Mallet en camping. Et je profite de l'occasion pour saluer tous ceux et celles qui sont encore sur un terrain de camping. Oui, eh bien oui, il y en a. Eh oui, on les salue entre autres. Francis et Nicole. Et on termine avec un classique. Ça va tourner pour Carl, le duo Réal et Manon, toujours fidèle. Merci, on se retrouve demain et je serai de retour tantôt pour le bingo à 17h30. Bye bye.

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1: Mesdames et messieurs, bonjour et bienvenue au bingo spécial du premier samedi du mois de Flo 96.5. Tout d'abord, vous devez vérifier que vos cartes sont bel et bien pour le bingo radio de Flo 96.5. Ensuite, pour que votre carte soit valide pour le bingo radio d'aujourd'hui, vous devez vérifier au verso si la date imprimée est bien celle du jour. Avant de vous décrire les prix à gagner, notez bien ceci. Il est inutile de nous appeler pour répéter un numéro. Si vous avez manqué un ou des numéros, ils seront tous relus à deux reprises. D'abord, quand une personne gagnante sera connue, pour le jeu du X, nous procéderons à une première vérification des boules sorties. Cette énumération se fera avant la pause réglementaire de 3 minutes. Ensuite, comme à l'habitude, nous renommerons toutes les boules sorties lorsque nous serons rendus à la 50e boule. Ce samedi, la valeur totale des prix à gagner est de 3 700 $, répartis comme suit. 300 $ pour le jeu du X, 1 500 $ pour le jeu de la carte pleine, avec possibilité de remporter le lot boni de 1 500 $ si gagné avant ou avec la 55e boule, et enfin 400 $ pour le jeu de la deuxième chance. De plus, un lot boni de 50 $ sera ajouté à chaque jeu si vous êtes détenteur d'une carte de membre en règle de Flo 96.5. S'il y a plus d'un gagnant, le lot boni de 50 $ sera partagé en parts égales. Voici maintenant les règles du jeu. Dès que vous avez un bingo, vous devez composer le 418-724-9650. Retenez bien ce numéro, 418-724-9650. Quand nous recevons un appel téléphonique, le jeu est automatiquement arrêté. Pour chaque jeu, à compter du moment où un gagnant a été confirmé sur les ondes, tout autre gagnant disposera de 3 minutes pour nous rejoindre. Les délais peuvent être prolongés si le nombre de gagnants exige plus de temps. Pour chaque partie, s'il y a plus d'un gagnant, le prix sera partagé en parts égales. Important! Si le FM 96.5 éprouve des difficultés techniques qui font en sorte que nous ne sommes pas en mesure de diffuser le bingo est arrêté et se poursuivra le samedi suivant, et ce exactement au même endroit où il s'était arrêté. Quand ce bingo retardé sera terminé, alors suivra le bingo régulier de la semaine. Cependant, si nous sommes en mesure de diffuser le fil régulier du bingo sur les ondes, mais que vous ne réussissez pas à nous capter pour quelque raison que ce soit, comme par exemple une panne d'électricité dans votre secteur, le FM 96.5 ne sera aucunement responsable, car cela n'est ou ne sera pas de notre responsabilité. Attention, prenez avis qu'il faut conserver votre feuille de bingo entière et aussi la signer. Le prix ne sera donné que sous remise de cette feuille complète de 4 cartes. Bon bingo à tous et à toutes. 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
2: Merci, Kizuna, pour cette belle présentation. Bonjour, mesdames, bonjour, messieurs, chers joueurs et joueuses de bingo. Bonjour, Gilles.
3: Bonjour, Yves.
2: On tient la forme.
3: On tient la forme, eh oui.
2: Moi et tout. Mon nom est Yves Chavanel, je suis votre animateur pour ce soir. Gilles, de son côté, sera à la technique, mais exceptionnellement ce soir, Gilles tient à nommer les boules. Je vous rappelle que nous débutons le bingo avec le jeu du X. Tous les numéros mentionnés vont également servir pour les 2 prochaines cartes pleines. N'oubliez pas de vérifier à l'endroit de votre carte de bingo si la date indiquée est bien celle du 3 octobre 2026. Si vous avez un bingo, vous nous appelez immédiatement au 418-724-9650. Retenez bien ce numéro. 418-724-9650. Lorsque le jeu du X sera gagné, je vais procéder à la révision des boules sorties. Ensuite, nous irons à la pause réglementaire des 3 minutes. Important, si vous êtes membre de Flo FM, ayez à portée de main votre carte de membre, puisqu'on vous demandera le numéro de cette dite carte. Et essayez d'éviter le téléphone main libre, parce que c'est très difficile pour nous de bien vous comprendre. Et quand si vous avez un bingo, on vous demande le numéro de votre carte. Il s'agit du carré en plein centre de la carte où c'est écrit Free, F-R-E-E. C'est le chiffre qui se trouve dans cette case que nous voulons pour valider si votre carte est gagnante ou non. Bon bingo à tous et à toutes. On débute avec le jeu du X.
3: Merci Yves. Et avant de poursuivre, si tu me permets, je voudrais informer quelques auditeurs qui se sont procurés des cartes de bingo entre 3h et 4h30 à peu près, à l'épicerie Berger de Québec. Alors ces personnes qui se sont présentées pour acheter leur carte de bingo radio, une erreur s'est glissée. Alors le petit jeune homme qui est à la caisse, le caissier, s'est trompé. Il n'a pas donné les bonnes cartes de bingo. Donc on vous demande demain de se rendre à l'épicerie Berger ou une autre journée, là, mais les faire échanger ou encore vous faire tout simplement rembourser. Au nom de l'entreprise épicerie Raymond Berger, on s'excuse de ce petit malaise qui a pu se produire, mais c'est une erreur qui est humaine. Donc voilà, n'oubliez pas de vérifier à l'endos si c'est bien les cartes du bingo radio. Voilà. On poursuit avec le jeu du X. On débute, oui, avec le jeu du X. X comme Xavier. B8. B8.

I-30. Ne dérangez pas vos cartes. Le téléphone sonne, je vais aller vérifier, je reviens.

0: Bingo Radio, bonsoir.
1: Bonsoir.
0: Oui, bonsoir. Le numéro de votre carte, s'il vous plaît.
1: C'est 46-466.
0: 46-466. Félicitations, oui. Madame. Votre carte, elle est gagnante. Quel est votre nom?
1: Bernadette Gendron.
0: Madame Bernadette Gendron, vous êtes de quelle région?
1: Saint-Damase.
0: De Saint-Damase. Vous vous êtes procuré votre carte gagnante à quel endroit?
1: Coop de Saint-Noël.
0: À la Coop de Saint-Noël. Dernière question, Madame Gendron. Est-ce que vous êtes membre chez Flow FM?
1: Oui.
0: Ah, ben c'est formidable. Ça fait un bonus de 50 $ de plus. Alors, bien, oui. Félicitations, Mme Gendron. Écoutez le bingo jusqu'à la toute fin. On va expliquer la procédure, comment faire pour réclamer votre prix, d'accord?
1: Oui, d'accord.
0: Parfait.
1: Merci. Félicitations.
0: Merci. Oui. C'est moi qui vous félicite. Puis merci de jouer au bingo avec nous. Au revoir.
1: OK, au revoir.
0: Bye-bye. Alors, bye. Yves... Bye-bye, madame. Yves... Nous allons poursuivre, Yves, avec la révision. On a une autre personne qui est en attente, mais on va procéder à la révision avant. Et tantôt, bon, je vais prendre les coordonnées de l'autre personne. D'accord, t'es prêt, oui?
2: Oui, c'est parti. On débute avec les B. 2. 6. 8. 13.

0: et le 15. On poursuit avec les I. 17. 20. 26. Et le 30. On enchaîne avec les N. 35. 36. 43. Et le 45. On poursuit avec les G. 48. 50. 53. 54. Et le 60. On termine avec les O. 62. 64. 67. 70. 71. 73. Et finalement, le 74.
1: Merci Yves, c'était nos 25 premières boules de sortie pour l'instant. On s'en va à la pause réglementaire de 3 minutes. 418-724-9650.

Dernière minute pour nous joindre, mesdames et messieurs, pour la vérification, pour la carte, pour le jeu du X. Dernière chance, 418-724-9650.

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1: Alors, nous sommes de retour et le jeu du X est maintenant terminé. Toutes nos félicitations à nos deux personnes gagnantes. Alors, en premier lieu, Mme Bernadette Gendron de Saint-Damas. Mme Gendron s'est procuré sa carte de bingo à la coop de Saint-Noël et elle est membre chez Flo. Alors, félicitations. Deuxième personne gagnante, Mme Germaine Roussel de Saint-Jean-de-Dieu. Numéro de carte 46-773. Madame Roussel s'est procurée sa carte gagnante au Gaspard Crevier de Trois-Pistoles. Nous allons maintenant poursuivre, et puis elle n'est pas membre chez Flo. Nous allons maintenant poursuivre avec le jeu de la carte pleine. Et c'est un montant de 3 000 $ si c'est gagné avec ou avant la 55e boule. Alors, on est prêt, Yves?
2: Oui, nous le sommes.
1: Oui, nous le sommes. Et c'est reparti. J'ai 59. J'ai 59.

N 38. G 57. G 57.

G55. Le téléphone sonne, dérangez pas vos cartes, c'est quand même impossible pour le moment, mais ça peut arriver. Je vais aller vérifier, je reviens.

Alors, on va poursuivre le jeu. C'est une fausse alerte. On poursuit. N40. N40.

0: Et voici, Gilles, la 50e boule.
1: Merci. B14. B14.

0: Il est maintenant 18h22. Nous avons à date au tableau 50 boules de sortie. C'est le moment, Yves, de procéder à la révision des 50 premières boules de sortie.
1: Alors, procédons. On débute avec les B. 2. 3. 6. 8. 11. 13. 14. Et le 15. On poursuit avec les I. 17. 18. 19. 20. 21. 22. 23. 26. 28. 29. Et le 30. On enchaîne avec les N. 31. 33. 35. 36. 38. 40. 43. 44. Et le 45. On poursuit avec les G. 46. 48. 49. 50. 52. 53. 54. 55. 57. 58. 59. Et le 60. On termine avec les O. 62. 64. 66. 67. 68. 70. 71. 73. 74. Et le 75.
0: Merci Yves. Alors, c'était nos 50 premières boules de sortie. On poursuit toujours pour le même montant, un montant de 3000 $ avec 55 boules et moins. N34. N34.

I-24. I-24. I-24. Je m'en vais au téléphone, je reviens.

0: Bingo Radio, bonsoir.
1: Bonsoir.
0: Oui, bonsoir. Quel est le numéro de votre carte, s'il vous plaît, monsieur?
1: 50625.
0: 50625. Félicitations, mon cher monsieur. Et
1: merci.
0: Puis, quel est votre nom, s'il vous plaît?
1: Étienne.
0: Étienne?
1: Phil.
0: Étienne Phil, d'accord. Tu es de quelle région, Étienne?
1: Saint-Marcellin.
0: De Saint-Marcellin. Et tu t'es procuré ta carte gagnante à quel endroit?
1: À l'épicerie Saint-Laurent de Saint-Gabriel.
0: À l'épicerie Saint-Laurent de Saint-Gabriel. Dernière question, Étienne. Est-ce que tu es membre chez Flow FM?
1: Non.
0: D'accord. C'est pas grave. Ce sera peut-être pour une prochaine fois. Hein? Ça coûte 10 $ par année. Mais là, pour l'instant, tu viens de gagner 3 000 s'il n'y a pas d'autres personnes qui se manifestent. D'accord? Alors, écoute le bigot jusqu'à la toute fin. On va expliquer la procédure, comment faire pour réclamer ton prix. D'accord?
1: Merci.
0: Eh bien, c'est nous qui te remercions de jouer au bingo avec nous. Puis passe une belle soirée.
1: Merci, vous aussi.
0: Merci. Au revoir.
1: Au revoir.
0: Mesdames et messieurs, il est présentement 18h33. On s'en va à la pause réglementaire de 3 minutes. 418-724-9650. Et je retourne au téléphone.

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1: Nous sommes de retour et le jeu de la carte pleine est maintenant terminé. Félicitations à notre seule et unique personne gagnante, M. Étienne Phil. Il va bien filer à soir. Il vient de gagner un beau 3 000 $. Mais bravo, mon cher monsieur. Il est de Saint-Marcellin et son numéro de carte est le 50-625. Il s'est procuré sa carte gagnante à l'épicerie Saint-Laurent de Saint-Gabriel. Nous allons maintenant poursuivre avec le jeu de la deuxième chance. 418-724-9650. On est prêt, mon Yves?
2: Oui.
1: Et c'est parti. Au 63.

0: Bingo Radio, bonsoir.
1: Bonsoir.
0: Bonsoir, madame. Quel est le numéro de votre carte, s'il vous plaît?
1: 39-377.
0: Mais félicitations, madame. Votre carte, elle est gagnante. Quel est votre nom, madame?
1: Danielle Canuel.
0: Madame Danielle Canuel. Et vous êtes de quelle région?
1: Rimouski.
0: De Rimouski. Vous êtes procuré votre carte gagnante à quel dépanneur?
1: Claudin Malenfant.
0: Au marché Claudin Malenfant de Rimouski. Oui. Dernière question, madame Canuel. Est-ce que vous êtes membre chez Flo FM?
1: Non, malheureusement.
0: Mais vous y pensez pour la prochaine. Oui, c'est ce que vous m'aviez dit hors d'onde. D'accord, chère dame. Alors, ben, merci de jouer au bingo avec nous. Je vous souhaite de passer une belle soirée. Et puis, écoutez le bingo jusqu'à la toute fin. Je vais expliquer la procédure. Ben, ça va être Yves. Comment réclamer son prix, d'accord?
1: C'est parfait. Merci beaucoup.
0: Encore une fois, au revoir.
1: Au revoir.
0: Bye-bye. Mesdames et messieurs, il est présentement 18h42. On s'en va à la pause réglementaire de 3 minutes. 418-724-9650.

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1: Nous sommes de retour et le jeu de la deuxième chance est maintenant terminé. Alors, félicitations à notre seule et unique personne gagnante, Mme Danielle Canuel de Rimouski, numéro de carte 39-377. Mme Canuel s'est procurée sa carte gagnante au marché Claudin Malenfant de Rimouski. Un bref rappel, les deux premiers jeux. Donc, le jeu du X, deux personnes gagnantes qui se partagent la somme de 300$. Alors, en premier lieu, Mme Bernadette Gendron de Saint-Damas, elle s'est procurée sa carte gagnante à la coop de Saint-Noël. Elle est membre, alors ça y fait un beau 150$ plus 50$ parce qu'elle est membre, un grand total de 200. Mme Germaine Roussel de Saint-Jean-de-Dieu se mérite la somme de 150$. Elle s'est procurée sa carte gagnante au Gasbar Crevier de Trois Pistoles. Et le jeu de la carte pleine, une seule personne gagnante pour un beau montant de 3 000$. Toutes nos félicitations à M. Étienne Phil de Saint-Marcellin. Il s'est procuré sa carte gagnante à l'épicerie Saint-Laurent de Saint-Gabriel. Il n'est pas membre chez Flo. Maintenant, Yves, est-ce que tu voudrais nous expliquer la procédure? Comment faire pour réclamer son prix à compter de mercredi 13h30, n'est-ce pas? Et tous les autres après-midi de la semaine. Vas-y, je te laisse.
2: Et c'est parti. Bon, d'abord, vous devez signer votre carte. Ne la coupez pas, on la veut en entier. 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À toi, mon Gilles.
1: Oui, tu n'as si dit. Merci, Yves, de ta participation. Effectivement, je serai de retour, moi, demain, à compter de midi, pour une autre émission de Naturellement Country. Merci à vous tous d'avoir joué au Bingo Radio, d'avoir encouragé votre seule et unique radio locale et régionale qui vous appartient. La radio communautaire du comté, Flow FM. Merci encore. Bye bye à vous tous. Bonne soirée et de la prudence sur la route.
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